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0: Sans le savoir, j'avais échoué au pays de Lilliput, petit royaume perdu dans notre vaste monde, où les hommes ne mesurent pas plus de quelques centimètres de haut. Plus tard, lorsque j'eus appris le langage de ce peuple, on me raconta quel étonnement suscita ma venue intempestive.
1: Oh père, regarde là-bas, une montagne est sortie de la mer pendant la nuit.
2: Oh, une montagne, notre grand Abkal, protégez-nous. Qu'en ferons-nous dans notre petit royaume?
3: Père Calaon! Oh, Père Calaon!
2: Oui.
3: Je viens de faire le tour de la montagne.
2: Oh.
3: Oui, tout le tour. Oh, j'ai mis du temps. Je trouve qu'elle nous ressemble. Oh, oh. Et par moments, ça boule.
2: Ah, là, là, là, là, là, là, là. Quelle aventure! Mais quelle espèce d'animal ça peut-il bien être?
3: J'ai envoyé chercher le professeur à Gatineau-Est. Le professeur, il va savoir, lui. Tiens, le voilà. Le voilà.
4: Nous voyons voir cette découverte. Oh! Ouf, que c'est haut! Eh bien, mais après un examen superficiel, je peux vous dire, je peux même vous affirmer, oui, vous affirmer, qu'il s'agit là d'une découverte très intéressante! Oui, oui, oui! Très intéressante! Vous êtes en présence d'une espèce zoologique, très caractéristique, en voie de disparition. Nous nommons cette espèce un homme. Un homme. Vous savez tous que homme veut dire chez nous dégénéré. Remarquez donc les traces de cette dégénération. Élongation des membres. Grosse, bien trop grosse tête pour le peu qu'elle contient. Car ces êtres qui vivaient il y a longtemps sur notre terre l'ont quitté un beau jour pour la lune. Et celui-ci est sans doute un fossile conservé par hasard et que la tempête a jeté cette nuit.
3: Professeur, ça remue.
4: Alors mes amis, si cette espèce vit, attendez-vous avec lui aux pires catastrophes. C'est une race redoutable. Hâtez-vous de le clouer au sol avant qu'il ne s'éveille.

0: Bonjour mesdames, bonjour mesdemoiselles, bonjour messieurs. Et maintenant, la grande finale. Et voici monsieur Blanc.
1: Bonjour.
0: Madame Dupont.
2: Bonjour.
0: Et mademoiselle Descartes.
3: Bonsoir.
0: Et voici la question numéro 1. C'est une question d'histoire. Qui est ce personnage? Qui est-ce? Madame Dupont, qui est-ce?
2: C'est le prince Charles.
0: Ah non, ce n'est pas le prince Charles. Mademoiselle Descartes.
3: Je ne sais pas. C'est Sacha Distel?
0: Mais non, ce n'est pas Sacha Distel. Ce n'est pas le prince Charles, c'est... Vite, vite. Encore 5 secondes. 5, 4, 3, 2, 1, ah, monsieur Blanc.
4: C'est De Gaulle.
0: Mais oui, c'est De Gaulle. Et voici la question numéro 6. C'est une question de géographie. Qu'est-ce que c'est? Mademoiselle Descartes.
3: Je ne sais pas. C'est la France.
0: Bravo, mademoiselle, c'est la France. Et maintenant, c'est une question de musique. Attention. Qu'est-ce que c'est? Monsieur Blanc? Madame Dupont? Alors, mademoiselle Descartes?
3: C'est... Oh, je ne sais pas.
0: Mais bien sûr! Bravo, mademoiselle! C'est la chanson « Je ne sais pas ».

0: Voilà une photo. Qui c'est?
1: C'est Brigitte Bardot.
0: Et là, c'est qui?
1: C'est Charlie Chaplin.
0: Oui, qui c'est Charlie Chaplin?
1: C'est un acteur.
0: Oui. Et là, qui c'est?
1: Picasso.
0: Oui, c'est qui Picasso?
1: C'est un peintre.
0: Et là, c'est qui?

0: qui?
1: Ouais, je ne sais pas.
0: C'est une princesse?
1: Oui.
0: C'est une actrice aussi?
1: Oui. Monaco, non?
0: Oui.
1: La princesse? Non.
0: Oui.
1: Princesse de Monaco?
0: Oui. Et là, c'est qui?
1: Je ne sais pas.
0: C'est un couturier. Français. Son prénom est Pierre.
1: Cardin?
0: Oui. Voilà une photo. Qui c'est?
1: C'est Brigitte Bardot.
0: Mmh. Et là, c'est qui?
1: C'est Charlie Chaplin.
0: Qui c'est Charlie Chaplin?
1: C'est un acteur comique de cinéma.
0: Et là, qui c'est?
1: C'est Pablo Picasso. C'est un peintre.
0: Français?
1: Espagnol.
0: Et là, c'est qui?
1: C'est la princesse Grace Kelly de Monaco.
0: Et là, c'est qui?
1: Ah, je ne sais pas. C'est un couturier.
0: Oui.
1: C'est Louis Ferraud?
0: Non, mais c'est un couturier. Son prénom est Pierre.
1: Pierre Cardin.
0: Et là, c'est qui?
1: Valérie Giscard d'Estaing.
0: Et là, qui c'est?
1: Je ne sais pas.
0: C'est un Français. Son prénom est Charles.
1: Je ne sais pas du tout. Qui c'est?
0: C'est De Gaulle.
1: Ah!
0: Oui, merci.

0: Qu'est-ce que c'est? Oh, c'est un accident. C'est un jeune homme. Il est blessé. Vous êtes blessé?
1: Oh, oui, oh, je suis blessé. Là, oh, là et là.
0: Vite, un docteur. Oh. Vous êtes docteur? C'est terrible. Il est blessé. Vite, une ambulance.

0: par ici! Vite! Il est blessé!
1: Qu'est-ce que c'est?
0: C'est un accident! C'est un accident!
1: Oui, oui, qui est-ce?
0: Mais je ne sais pas!
2: Je m'appelle Lebrun. Victor!
0: Il est blessé. C'est grave?
1: Je ne sais pas encore.
0: Vous êtes infirmière, oui ou non?
1: Je suis infirmière, je ne suis pas sorcière. C'est grave, vite à l'hôpital. Ça va? Mon Dieu, il est mort!
3: Alors, il est mort?
4: Non, non, il n'est pas mort. Il est vivant. Il est bien vivant.
5: D'abord, les défauts. Il est individualiste, indiscipliné et bruyant. Ensuite, pour les qualités, il est spirituel et relativement galant.
0: Il est bon mari?
5: Je suis célibataire.
0: Mais le français en général?
5: Oh, je ne sais pas.
0: Et est-ce qu'il est gourmet?
5: Oui, certainement.
0: La française typique, maintenant, elle est comment?
5: Ah ben, elle est charmante, jolie, élégante surtout.
0: Élégante? Très élégante?
5: Oui, je pense.
0: Est-elle pratique?
5: Certainement.
0: Bonne mère de famille?
5: Je pense.
0: Eh bien, merci beaucoup.
6: Il est très indiscipliné.
0: Il est gourmet?
6: Oui.
0: Bon mari?
6: En général, oui.
0: Et la française typique, elle est comment?
6: La française typique est une femme assez simple, responsable, active. Elle est en général élégante.
0: Elle est coquette?
6: Oui. Elle est coquette.
0: Et vous, vous êtes une Française typique?
6: Oui.
0: Vous êtes mariée, célibataire?
6: Je suis mariée.
0: Et vous êtes de Dijon?
6: Non, je ne suis pas de Dijon, je suis parisienne.
0: Merci beaucoup, madame.

0: Pardon, monsieur l'agent. Il y a une banque par ici?
1: Oui, monsieur, le Crédit Lyonnais.
0: C'est loin?
1: Non, monsieur, c'est tout près.
0: Oui?
1: Oui, c'est là-bas.
0: Merci, monsieur l'agent. Au revoir, monsieur l'agent.
1: Charmant garçon.
0: Où est la caisse, s'il vous plaît? Où est la caisse, s'il vous plaît? Où est la caisse, s'il vous plaît? Pardon, mademoiselle. C'est bien ici, la caisse?
2: C'est ici. Vous désirez?
0: L'argent. Vous avez l'argent? Où est l'argent?
2: Le voici.
0: C'est un hold-up. Vite, l'argent dans le sac.
2: Bon, bon, ça va. Voilà l'argent, monsieur. Ça va?
0: Oh non, ça ne va pas.
2: Un moment. Ça va maintenant?
0: Ah oui, ça va mieux. Merci. Oh, où est la sortie, s'il vous plaît?
2: Par là, monsieur.
0: Il y a un arrêt d'autobus par ici?
2: Oui.
0: C'est loin?
2: Non, c'est tout près. C'est près de la gare.
0: Près de la gare? Il y a une gare dans le quartier?
2: Eh bien, oui. Ici, c'est la banque. Rue Pasteur.
0: Rue Pasteur? Vous êtes sûr?
2: Mais oui, je suis sûre.
0: Ah bon?
2: Oui. Alors, ici, il y a la place Voltaire. Et voilà la gare.
0: Mais, et la cathédrale? Où est la cathédrale?
2: Il n'y a pas de cathédrale ici, monsieur.
0: Zut alors! Pas de cathédrale? Alors, ce n'est pas Chartres?
3: Pardon, madame, est-ce qu'il y a un supermarché dans le quartier, s'il vous plaît?
4: Non. Il n'y a pas de supermarché dans le centre de la ville, mais à l'extérieur de la ville.
3: Alors, est-ce qu'il y a une épicerie par ici?
4: Ah oui, vous avez une petite épicerie juste en face.
3: Très bien, merci, madame. Pardon, madame, où sont les grands magasins, s'il vous plaît?
4: Les grands magasins sont rue de la Liberté.
3: C'est loin d'ici?
4: Non, c'est au centre-ville, 2 minutes à pied.
3: Merci bien, madame.
5: Bonjour, madame.
6: Bonjour, madame.
5: Vous avez un plan de Dijon, s'il vous plaît?
6: Voici un plan de Dijon, madame.
5: Merci. Et une carte de la région aussi, s'il vous plaît?
6: Voici la carte de la Bourgogne.
5: Oui. Vous avez une liste des hôtels?
6: Pour Dijon ou pour la Bourgogne?
5: Les deux, s'il vous plaît.
6: Oui, voici.
5: Merci. Sur le plan là, où est le Palais des Ducs, s'il vous plaît?
6: Voici le Palais des Ducs, place de la Libération.
5: Et le Musée des Beaux-Arts?
6: Le Musée des Beaux-Arts est dans le Palais des Ducs, madame.
5: Est-ce qu'il y a un garage dans le centre de la ville, s'il vous plaît?
6: Oui, madame, vous avez un garage place Grangier, face à la Poste.
5: Merci. Où sont les grands magasins à Dijon?
6: Dans la rue de la Liberté, madame.
5: C'est juste là?
6: Oui, madame, c'est là.
5: Et est-ce qu'il y a un terrain de camping à Dijon?
6: Vous avez un terrain de camping sur la route de Paris ou bien sur la route de Troyes à 30 km de Dijon.
5: Eh bien, merci beaucoup, madame.
6: Je vous en prie, madame. Bon séjour à Dijon.
5: Merci, madame.
6: Au revoir, madame.

0: excusez-moi, je voudrais du pain, du lait, des bananes, du café et de la bière, s'il vous plaît.
1: J'ai du pain, du lait, du café et de la bière, mais je n'ai pas de bananes. Oh.
0: Eh bien, tant pis.
2: Excusez-moi.
0: Une minute.
2: Bonjour, madame André. Vous avez du lait?
3: Mais oui. Un litre?
2: Oui, merci. C'est combien?
3: Un franc.
2: Voilà. Au revoir, messieurs, dames.
1: Je suis désolée, monsieur. Je n'ai plus de lait.
4: Bonjour, madame André. Vous avez du pain?
3: Voilà, madame. C'est la dernière baguette.
0: Mais...
3: Une seconde.
4: Un franc.
3: Merci.
4: Au revoir. Et excusez-moi, monsieur.
0: Je vous en prie.
1: Je suis désolée, monsieur. Je n'ai plus de pain.
0: Oh. Bah, tant pis.
5: Et bonjour, madame André. Ça va?
3: Ça va, merci. Et vous?
5: Ça va bien, merci.
3: Et la famille?
6: Ça va?
5: Oh, le petit Jacques est malade et il...
0: Excusez-moi.
1: Une minute. Je parle avec madame.
3: Voilà, madame. Le chocolat, le vin, les biscuits. C'est tout?
5: Oui, c'est tout. C'est combien?
3: Attendez. Ça fait 25 francs.
5: Ah, et puis un litre de bière.
3: Vous avez de la chance. C'est la dernière bouteille.
0: Ah non alors.
5: Oh, cette génération. Aucune éducation. C'est combien la bière?
3: Un franc.
1: Merci.
3: Au revoir, madame.
7: Bonjour, madame.
8: Bonjour, madame.
7: Que désirez-vous?
8: Un petit déjeuner, s'il vous plaît.
7: Café, thé, chocolat?
8: Un café, s'il vous plaît.
7: Complet?
8: Oui. Vous avez des croissants?
7: Oui, madame.
8: Alors, des croissants, du pain, du beurre, et puis un petit peu de confiture, s'il vous plaît.
7: Oui, madame. Café noir, café au lait?
8: Un café au lait, s'il vous plaît.
7: Oui, madame.
8: Merci. Bonjour, madame.
9: Bonjour, madame.
8: Avez-vous du pâté de campagne, s'il vous plaît?
9: Oui, madame. Combien en voulez-vous?
8: Une tranche pour deux personnes, s'il vous plaît.
9: Comme ceci, ça va?
8: Comme ça, très bien.
9: Oui. Deux francs, madame. Et avec ceci?
8: C'est tout.
9: Merci.
8: Merci, madame.
10: Bonjour, madame.
11: Bonjour, madame. Vous désirez, madame?
10: Vous avez de la ligotée, s'il vous plaît?
11: Oui, madame. À 5 francs, à 7 francs.
10: Une bouteille à 5 francs, s'il vous plaît.
11: Oui. Voilà, madame. Vous désirez autre chose?
10: Oui. Je voudrais un vin rouge pour accompagner un rôti de bœuf, s'il vous plaît.
11: Vous avez un côte de nuit à 15 francs ou un Gevrey-Chambertin à 23 francs?
10: Oh, je voudrais une bouteille de côte de nuit.
11: Oui. Voilà, madame.
10: Eh bien, c'est tout. Alors, ça fait combien?
11: Alors, 20 francs, madame.
10: Oui. Voilà.
11: Merci, madame.
10: Au revoir, madame.
11: Au revoir, madame.

0: Bonjour, mademoiselle.
1: Bonjour, monsieur. Vous désirez ?
0: Avez-vous du vin rouge, du vin blanc et du vin rosé ?
1: Bien sûr.
0: Je voudrais 7 bouteilles de rouge, 5 bouteilles de blanc et 9 bouteilles de rosé.
1: Voilà. C'est tout ?
0: Ah non ! Avez-vous du whisky ?
1: Oui. Combien de bouteilles ?
0: 8, s'il vous plaît.
1: C'est tout ?
0: Eh oui, c'est combien ?
1: 500 francs.
0: Ce n'est pas cher. Vous acceptez l'échec ?
1: Bien sûr, monsieur.
0: Bonjour.
2: Bonjour, monsieur. Vous désirez ?
0: Je voudrais une veste.
2: Quelle couleur ?
0: Grise ou bleue ?
2: Voilà.
0: La veste grise est trop grande. La veste bleue est trop petite.
2: Ah. Voilà une veste verte.
0: Pas mal. Maintenant, un pantalon.
2: Quelle couleur ?
0: Gris ou noir.
2: C'est tout ?
0: Oui, c'est tout. Vous acceptez l'échec ?
2: Bien sûr. Par ici, monsieur.
3: Bonjour, monsieur Dubois. Alors, qu'est-ce que c'est ? Des chèques ? Des chèques ? Encore des chèques ? Toujours des chèques ? Et vous n'avez pas d'argent ?
0: Je n'ai pas d'argent ?
3: Non, pas d'argent.
0: Oh, pas de problème. Vous acceptez l'échec, n'est-ce pas ?
4: Bonjour, madame.
5: Bonjour, madame.
4: Je voudrais de la moutarde.
5: Bien, madame. Quel genre de moutarde ? Vous avez de la moutarde forte et de la moutarde douce.
4: De la moutarde forte, s'il vous plaît.
5: Bien. Voici la spécialité de la maison. La moutarde forte au vin blanc.
4: Ah oui ? C'est combien ?
5: Vous avez le petit pot, 6 francs. Le moyen, 7 francs 75. Le plus grand, 9 francs 75. Mais vous avez la même moutarde en verre, c'est moins cher.
4: C'est combien le petit verre ?
5: Le petit verre, 2 francs 90, madame.
4: Eh bien, je voudrais un petit pot, alors.
5: Un petit pot à 6 francs ?
4: Oui.
5: Bien, madame.
4: Voilà. Alors, 6 francs.
5: Merci, madame. Et 10.
4: Merci.
5: Merci beaucoup.
4: Au revoir, madame.
5: Au revoir, madame.
4: Bonjour, madame.
6: Bonjour, madame.
4: Je voudrais des baba au rhum, s'il vous plaît.
6: Ah, je suis désolée, madame. Nous n'avons pas de baba au rhum aujourd'hui.
4: Ah, pas de baba. Bon, et vous avez des tartes ?
6: Des tartes, oui.
4: Tarte aux pommes.
6: Tarte aux pommes. Individuelle ou pour plusieurs personnes ?
4: C'est pour 4 personnes.
6: Oui. Alors, vous avez une tarte à 18 francs.
4: Oui.
6: Et l'autre, un peu plus grande, à 21 francs.
4: Alors, je prends la petite à 18 francs.
6: Bien, oui. Voilà votre paquet, madame.
4: Merci, madame. C'est combien ?
6: C'est 18 francs. Mais vous payez à la caisse.
4: Ah bon, merci beaucoup, madame. Au revoir, madame.
6: Au revoir, madame.
0: Je reviens tout de suite. Je voudrais des photos de la cathédrale.
7: Mais Henri !
0: Pardon, monsieur, où est la cathédrale, s'il vous plaît ?
2: Elle est là-bas.
0: Ah, c'est loin ?
2: Non, non, non. C'est tout près.
0: Merci bien. Tout près ? Oh, mais elle est superbe, la cathédrale. Ah, splendide. Magnifique. Je suis fatigué, mais j'ai des photos. Je voudrais un billet, s'il vous plaît.
3: Voilà.
0: C'est combien ?
3: 2 francs. Vous n'avez pas de monnaie ?
0: Non, je n'ai pas de monnaie.
3: Attendez, je reviens tout de suite. Regardez, pas de photos. Allez, dehors.
0: Mais...
3: Pas de mais, dehors.
0: Quel imbécile. Mais j'ai des photos. Mademoiselle, une photo, s'il vous plaît.
7: Non.
0: Oh, s'il vous plaît, mademoiselle.
7: Absolument pas.
0: Mais si.
7: Mais non. Mais quel idiot.
0: Elle est splendide. Par ici, je voudrais une photo devant le théâtre.
7: Mais...
0: Une minute. Voilà.
4: Mais chérie, et la pellicule?
8: Bonjour, madame.
9: Bonjour, madame. Vous désirez, madame?
8: Pour faire une bonne salade de fruits, qu'est-ce que vous avez, s'il vous plaît?
9: J'ai des oranges, des pommes, des pois, pamplemousse et bananes.
8: Oui? Eh bien, je voudrais des oranges. Une livre d'oranges.
9: Une livre d'oranges. Voilà, madame. Et avec ça?
8: Eh bien, des pommes, s'il vous plaît.
9: Combien, madame?
8: Une livre à peu près. Oui, comme ça.
9: Trois pommes, madame. Quelques pois.
8: Oui, une petite livre. Oui, comme ça.
9: Voilà, madame. Un pamplemousse.
8: Oui, s'il vous plaît. Un seul.
9: Comme ça.
8: Oui, ça va.
9: C'est tout, madame?
8: Non, je voudrais des bananes aussi. Trois bananes, s'il vous plaît.
9: Trois bananes mûres?
8: Pas trop mûres. Oui, comme ça, elles sont bien.
9: Voilà, madame.
8: Eh bien, c'est tout?
9: C'est tout, madame.
8: Ça fait combien?
9: 7 francs 80, madame.
8: Oui? Voilà, 10 francs.
9: Je vous remercie. 8, 50, 9 et 10.
8: Merci,
9: je vous remercie, madame.
8: Au revoir, madame.
9: Au revoir, madame, merci.

0: Oh, zut! Qu'est-ce qu'il faut faire? Mes pommes de terre brûlent toujours. Encore une fois. D'abord, il faut prendre des pommes de terre. Ensuite, je dois les éplucher. Oh non! Mes pommes de terre sont encore brûlées. Mon Dieu! Qu'est-ce que je dois faire?
1: Vous devez acheter des pommes de terre de bonne qualité. Voilà le secret.
2: Cinq ans plus tard...
0: Oh, ce n'est pas vrai! Qu'est-ce qu'il faut faire? Mes pommes de terre brûlent toujours!
1: Madame, si vous ne voulez pas brûler vos pommes de terre, il faut mettre de l'eau dans la casserole.
0: Tout d'abord, il faut des pommes de terre de bonne qualité. Ensuite, il faut les éplucher. Puis, je dois les mettre dans une casserole. Et enfin, je dois les couvrir d'eau.
3: Ce n'est pas le feu qui cuit les pommes de terre, c'est l'eau.
4: Pardon, monsieur, pour aller à l'office du tourisme, s'il vous plaît.
5: Il faut descendre cette rue jusqu'au cours Mirabeau. Il faut prendre à droite. Et au bout du cours Mirabeau, il faut traverser et l'office du tourisme est là.
4: C'est loin, s'il vous plaît?
5: Non, environ à 5 minutes à pied.
4: Merci beaucoup.
5: De rien.
4: Au revoir.
5: Au revoir, madame.
4: Bonjour, mademoiselle.
6: Bonjour.
4: Qu'est-ce qu'il faut faire pour trouver un bon hôtel ici à Aix?
6: Il faut consulter la liste des hôtels. Voici une liste.
4: Je vous remercie. Est-ce qu'on peut réserver une chambre par téléphone d'ici?
6: Oui, il faut choisir votre hôtel et on peut téléphoner d'ici.
4: Où faut-il aller pour louer une voiture?
6: Dans une agence.
4: Vous avez la liste des agences, s'il vous plaît?
6: Oui, voici la liste.
4: Merci. Quel papier faut-il?
6: Pour louer une voiture?
4: Oui.
6: Il faut avoir un permis de conduire. Il faut avoir une pièce d'identité, c'est-à-dire un passeport ou une carte d'identité. Et il faut avoir au moins 23 ans.
4: Je vous remercie. Et l'exposition de Picasso, c'est bien à Aix?
6: Ah non, pour l'exposition Picasso, il faut aller à Avignon. Il faut prendre un autobus au départ d'Aix.
4: Vous avez un horaire, s'il vous plaît?
6: Oui, voici un horaire.
4: Merci beaucoup.
6: Je vous en prie, au revoir.
4: Au revoir, mademoiselle. Merci.
0: Je prends 5 médicaments par jour. Je dors 10 heures. Je ne mange pas de viande. Je ne bois pas d'alcool. Je vis au lit de bonne heure. Je n'achète jamais de gâteau. J'utilise toutes sortes de crèmes de beauté. Sans résultat.
7: Quel âge avez-vous?
0: J'ai 18 ans.
7: Et vous dormez bien?
0: Oui, je dors très bien. 10 heures par nuit.
7: Vous mangez beaucoup de pâtisseries?
0: Non, je ne mange jamais de gâteau.
7: Combien de médicaments prenez-vous?
0: 5 par jour, docteur.
7: Bien, bien. Je vois, je vois. Nous allons essayer cette crème. Cette crème est nouvelle. C'est une crème aux hormones. Elle fait des miracles. Mais pourquoi pleurez-vous? Évidemment, c'est surprenant, mais...
0: Il faut faire quelque chose, docteur.
7: C'est simple. Voici un rasoir.
0: Quoi? C'est absurde, docteur.
7: Je ne vois pas pourquoi. je me rase chaque jour et ma peau est parfaite.
8: Mademoiselle Reslinger, vous êtes aixoise?
6: Non, je suis Lorraine.
8: Mais vous habitez Aix?
6: Oui, j'habite Aix depuis bientôt 5 ans.
8: Vous habitez seule ou avec votre famille?
6: J'habite seule à Aix.
8: C'est une maison ou un appartement?
6: Non, c'est un petit studio.
8: Quel âge avez-vous?
6: J'ai 23 ans.
8: Quelle est votre profession?
6: Je suis hôtesse d'accueil.
8: Où travaillez-vous?
6: Je travaille à l'office municipal du tourisme.
8: Quelles sont vos heures de travail?
6: Je travaille 6 heures par jour, soit le matin, soit l'après-midi.
8: Vous faites la journée continue?
6: Oui, c'est cela.
8: Vous travaillez de quelle heure à quelle heure?
6: Quand je travaille le matin, je commence à 8 heures et je termine à 2 heures. Et quand je travaille l'après-midi, je commence à 1 heure et je termine à 7 heures.
8: Et où mangez-vous?
6: Je mange la plupart du temps à l'office du tourisme.
8: Jamais au restaurant?
6: Non, parce que je n'ai pas le temps. Mais quand je travaille l'après-midi, je mange quelquefois chez moi.
8: Combien de semaines de vacances avez-vous?
6: J'ai environ 4 semaines de vacances par an.
8: Et où allez-vous?
6: Je préfère aller au bord de la mer.
8: Vous n'allez pas à l'étranger?
6: Non, très rarement.
8: Vous n'aimez pas voyager?
6: J'aime beaucoup voyager, mais je n'ai jamais suffisamment de temps pour le faire.
8: Et vous aimez votre travail, mademoiselle Reslinger?
6: Oui, j'aime beaucoup mon travail, il est très distrayant. Et...

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1: Nous sommes chez Monsieur et Madame Corté à Dijon. Ils habitent une très grande maison rue de Metz. Monsieur Corté est médecin à l'hôpital et professeur à la faculté. Madame Corté reste à la maison. N'est-ce pas, Madame Corté, combien d'enfants avez-vous ?
2: J'en ai 11.
1: 11 ? Oh là là ! Et quel âge ont-ils ?
2: Ils ont entre 28 et 10 ans.
1: Ils sont tous à la maison ?
2: Non, j'ai deux filles mariées.
1: Et elles ont des enfants ?
2: Oui, chacune a une fille.
1: Et vous avez deux petites filles, donc ?
2: J'ai deux petites filles.
1: Mm-hmm. Et les autres vont tous à l'école ?
2: Oui, la plus jeune, Marie, est à l'école primaire. Quatre enfants sont au lycée. Une fille fait ses études d'infirmière. Un garçon va faire son service militaire. François est étudiant en médecine. Odile travaille au musée archéologique.
1: Et tout ça, ça fait 11 enfants ?
2: C'est tout, je crois.
3: Madame Lazerge, vous êtes d'Aix-en-Provence ?
4: Non, je suis d'Algérie.
3: Mais vous habitez Aix ?
4: Oui, j'habite Aix depuis un an.
3: Vous êtes mariée, bien sûr. Est-ce que vous avez des enfants ?
4: Oui, j'ai deux enfants.
3: Quel âge ont-ils, Madame Lazerge ?
4: Le garçon a 20 ans, la fille 17 ans.
3: Et que font-ils ?
4: Ma fille va au lycée, mon fils est dans une école d'ingénieur.
3: À Aix-en-Provence ?
4: Ma fille est à Aix, mon fils est à Paris.
3: À Paris ?
4: Oui.
3: Et votre mari, il est d'Aix-en-Provence ?
4: Non, il est d'Alger.
3: Où travaille-t-il ?
4: Il travaille avec moi dans la librairie.
3: Votre mari travaille les mêmes heures que vous ?
4: Non, nous avons des horaires différents.
3: Oui.
4: Moi, je travaille plutôt le matin et lui, plus tard le soir.
5: Comment vous appelez-vous, madame ?
6: Anne-Marie Zablowski.
5: Vous êtes aixoise, madame ?
6: Non, je suis lyonnaise, mais j'habite Marseille.
5: Vous êtes mariée ?
6: Oui.
5: Que fait votre mari ?
6: Mon mari est employé dans une banque.
5: Quelles sont ses heures de travail ?
6: Il travaille de 8h à midi et de 2h à 18h30.
5: Il déjeune à la maison ?
6: Oui, il préfère manger à la maison.
5: Et combien de semaines de vacances a-t-il par an ?
6: 4 semaines, environ un mois.
5: Vous avez des enfants, Madame Zablowski ?
6: Oui, j'ai 5 enfants.
5: Quel âge ont-ils ?
6: 18, 15, 13, 2 fois 13, parce qu'il y a des jumelles, et 10 ans.
5: C'est une belle famille. Et qu'est-ce qu'ils font ?
6: L'aîné va passer son baccalauréat D. La seconde prépare son brevet. Les jumelles sont en 4e et le dernier est encore dans le primaire.
5: Donc ils sont tous à l'école ?
6: Tous.
5: Madame Zablowski, avec 5 enfants, vous devez aimer les grandes familles.
6: Oui, beaucoup.
5: Et pourquoi ?
6: C'est vivant, c'est joyeux, la maison est pleine de rire.
5: Je vous remercie beaucoup, madame.

0: J'ai passé la nuit à la grande finale du concours éclair au chocolat. Depuis hier, les concurrents mangent. C'est incroyable. Madame, vous avez mangé combien d'éclairs?
1: J'ai mangé 103 éclairs.
0: C'est fantastique. Et vous, monsieur? Vous avez mangé combien d'éclairs?
2: J'en ai déjà fini 102.
0: C'est fantastique. Et maintenant, vous en avez mangé combien, monsieur?
2: J'en ai mangé 103.
1: Et moi? J'en ai mangé 105.
2: Oh, j'abandonne. J'ai perdu.
1: Alors?

0: J'ai gagné ?
1: Oui, madame, vous avez gagné. Et voici le grand prix. 500 éclairs au chocolat.
2: Oh.
3: Pardon, madame, vous venez de faire votre marché ?
2: Mais oui, vous voyez, je suis chargée.
3: Qu'est-ce que vous avez acheté ?
2: Des légumes, des courgettes, salades, tomates.
3: De la viande ?
2: De la viande et quelques fruits.
3: Est-ce que vous avez acheté du vin ?
2: Non, de l'eau minérale aujourd'hui.
3: Vous êtes combien dans la famille ?
2: Nous sommes deux, ma fille et moi.
3: Combien vous avez dépensé, si ce n'est pas indiscret ?
2: J'ai dépensé environ 30 francs.
3: Vous trouvez ça cher ?
2: Pas tellement, c'est normal.
3: Bon, je vous remercie beaucoup, madame. Au revoir, madame.
2: Au revoir, mademoiselle.
3: Pardon, mademoiselle, vous venez du marché ?
4: Oui.
3: Qu'est-ce que vous avez acheté ?
4: De la viande, du pain, du poisson, des œufs, des fromages, des gâteaux.
3: C'est tout ?
4: J'ai aussi acheté une robe et des chaussures.
3: Et vous avez payé combien pour tout ça ?
4: Pour la nourriture, j'ai payé 50 francs.
3: Oui.
4: Et pour la robe et les chaussures, j'ai payé 400 francs.
3: Vous trouvez que c'est cher ?
4: Pour la nourriture, le prix est normal. Pour les chaussures et la robe, le prix est assez élevé. Mais en France, les chaussures et les vêtements sont chers. Ce sont des produits de luxe. Donc, les prix sont plus ou moins normaux.
3: Vous êtes combien dans la famille ?
4: Nous sommes quatre. Mon père, ma mère, ma sœur et moi.
3: Je vous remercie beaucoup.
5: Monsieur.
6: Bonjour, monsieur.
5: Monsieur, j'ai téléphoné hier et j'ai réservé une chambre.
6: Mais monsieur, à quel nom, s'il vous plaît ?
5: C'est au nom de monsieur Millot.
6: Monsieur Millot, un petit instant. Oui ? Oui, effectivement, monsieur. Vous avez réservé une chambre pour deux personnes, avec salle de bain.
5: C'est cela, oui.
6: Et vous comptez rester deux jours.
5: C'est ça.
6: Oui, nous avons noté une réservation pour vous. Avez-vous des bagages, monsieur ?
5: Oui, ils sont dans la voiture.
6: Bon. Désirez-vous mettre la voiture au garage ?
5: Ah, vous avez un garage pour l'hôtel ?
6: Nous avons le garage en sous-sol. Voilà, monsieur, vous avez fait bon voyage ?
5: Oui, très bien, je vous remercie.
6: Pas trop de monde sur les routes ?
5: Non.
6: Eh bien, c'est parfait, monsieur. Je vous souhaite un bon séjour.
5: Je vous remercie, monsieur.
0: Ah, Nicole, tu es revenue. Je suis contente de te revoir.
1: Oui, je suis arrivée hier soir. Tu sais, à Paris, je suis allée au théâtre tous les soirs. Je suis aussi allée au cabaret, au Lido. J'ai visité les musées.
0: Quel agréable séjour.
1: Oui, je suis allée au lit très tard tous les soirs. Georges est allé jouer au bridge et moi, je suis allée dans toutes les petites boutiques. Ah, je suis épuisée.
0: C'est merveilleux.
1: Et toi, ma chérie ? Tu es sortie cette semaine ?
0: Moi aussi, je suis sortie tous les soirs.
1: Mon Dieu, c'est horrible ! Qui t'a fait cela ?
0: C'est mon mari.
1: Ton mari ? Mais il n'est pas parti à Londres ?
0: Si, mais il est revenu hier soir. Malheureusement.
7: Bonjour, madame.
8: Bonjour, madame.
7: Nous faisons une enquête sur les Français et les dimanches.
8: Oui.
7: Est-ce que vous êtes sortie hier ou vous êtes restée à la maison ?
8: Hier, je suis sortie.
7: Et où êtes-vous allée ?
8: Je suis allée à la mer.
7: Vous y êtes allée seule ?
8: Oui, je suis allée seule, en voiture. Et je suis partie samedi. J'ai couché chez des amis. Et puis je suis rentrée hier dans l'après-midi. Hier dimanche dans l'après-midi.
7: Est-ce que vous sortez tous les dimanches ?
8: Oui, je vais surtout à la campagne. À la mer, à la montagne, enfin, un peu au ski aussi, faire du ski.
7: Et vous préférez la campagne ?
8: Ah, je préfère. J'aime beaucoup la campagne.
7: Voilà, je vous remercie beaucoup.
8: Je vous en prie.
7: Bonjour, mademoiselle.
9: Bonjour.
7: Nous faisons une enquête sur les Françaises et les dimanches. Où êtes-vous allée hier ?
9: Hier, je suis partie. Je suis allée à Hockey Coral.
7: Vous êtes partie à quelle heure le matin?
9: Je ne suis pas partie le matin. Je suis partie l'après-midi, vers 2h30.
7: Oui. Et vous êtes rentrée à quelle heure le soir?
9: Je suis rentrée vers 7h.
7: Vous êtes allée seule?
9: Non, je suis allée avec mon frère et des amis.
7: Vous êtes allée en voiture?
9: Oui, nous sommes allés en voiture.
7: Vous avez passé une bonne journée?
9: Une très bonne journée.
7: Est-ce que vous sortez tous les dimanches?
9: En général, oui, quand je n'ai pas trop de travail.
7: Est-ce que vous allez toujours à Hockey Chorale?
9: Non.
7: Vous allez où?
9: Je vais soit au cinéma, soit je sors avec des amis, soit...
7: Bon, je vous remercie beaucoup.
9: Merci.
7: Bonjour mademoiselle.
10: Bonjour.
7: Nous faisons une enquête sur les Français et leur dimanche.
10: Oui.
7: Vous êtes sortie hier ou vous êtes restée à la maison?
10: Oui, je suis sortie.
7: Et où êtes-vous allée?
10: À la campagne.
7: Vous êtes allée en car, en voiture?
10: Je suis allée en voiture.
7: Vous y êtes allée seule?
10: Oui, j'y suis allée seule et j'ai retrouvé mon mari là-bas.
7: Vous êtes partie à quelle heure à peu près?
10: En fait, j'ai passé le week-end là-bas. Je suis partie samedi matin et je suis rentrée dimanche soir.
7: Il a fait beau temps?
10: Oh oui, très très beau. Un temps superbe.
7: Vous avez pris le soleil?
10: Oui, on a déjeuné dehors. On est resté sur une terrasse au soleil.
7: Est-ce que vous sortez tous les dimanches?
10: Oui, pratiquement. Tous les week-ends. Le samedi et le dimanche, c'est toujours la campagne.
7: Même en hiver?
10: Oui, même en hiver. La campagne, tous les week-ends.
7: Bon, je vous remercie beaucoup. Bonjour mademoiselle.
11: Bonjour.
7: Nous faisons une enquête sur les Français et les vacances. Vous êtes partie en vacances l'an dernier?
11: Oui.
7: Où êtes-vous allée?
11: Je suis allée en Italie.
7: Dans quelle région?
11: Je suis allée à Pise, je suis passée à Florence, mais surtout Milan.
7: Quels autres pays avez-vous visités?
11: L'Angleterre, la Suisse et l'Italie. Mais j'aime surtout l'Italie.
7: Comment êtes-vous partie en Italie?
11: Je suis partie avec une amie dans une vieille de chevaux.
7: Vous êtes descendue dans un hôtel ou vous êtes allée au camping?
11: Non, chez des amis.
7: Avez-vous visité les régions de France?
11: Un petit peu, oui.
7: Par exemple?
11: Un petit peu les Pyrénées, un petit peu le Beaujolais.
7: La région parisienne?
11: La région parisienne, oui, un petit peu. La Normandie, un tout petit peu aussi.
7: La Côte d'Azur?
11: La Côte d'Azur, oui, bien sûr.
7: Finalement, quelle région préférez-vous?
11: Oh, la Côte d'Azur, parce qu'il y a le soleil, bien sûr.
7: Parce que c'est près de l'Italie aussi.
11: Parce que c'est près de l'Italie aussi, bien sûr.
7: Bon, ben, je vous remercie beaucoup.
11: Au revoir.

0: Donne-moi 10 francs, Albert, je n'ai plus un sou.
1: Moi non plus, j'ai perdu mon porte-monnaie.
0: Qu'est-ce que nous allons faire pour manger?
1: Il faut travailler.
0: Travailler? C'est impossible. Si je travaille, je ne peux plus boire. Tu n'as vraiment pas d'argent?
1: Rien, rien de rien.
0: Quelle misère.
2: S'il vous plaît, messieurs, dames, j'ai besoin d'un assistant. Il ne faut pas avoir peur. Allons, messieurs, dames, approchez, approchez.
0: Vas-y, Albert.
1: Oui, j'y vais. Voilà, je viens.
2: Ah, bonjour, monsieur. Comment vous appelez-vous?
1: Je m'appelle Albert.
2: Albert, avez-vous des problèmes financiers?
1: Oui, je n'ai plus un sou.
2: Vous en êtes sûr?
1: Oh oui, alors, plus un sou, j'en suis sûr.
2: Vraiment?
0: Oh, oh la vache!
2: Plus un sou? Vous avez menti. Alors je garde cet argent pour les pauvres. Merci beaucoup.
0: Menteur, voleur, faux frère!
3: Bonjour madame.
4: Bonjour monsieur.
3: Madame, je voudrais une pellicule pour appareil photo en 35 mm.
4: Oui, couleur ou noir et blanc?
3: En couleur madame.
4: Couleur. Diapositive ou sur papier?
3: De diapositive.
4: Diapositive. Alors, vous avez une pellicule à 20 poses ou une pellicule à 36 poses?
3: Je voudrais une pellicule à 36 poses, s'il vous plaît.
4: Pas si, monsieur.
3: Je vous remercie, madame. C'est combien, s'il vous plaît?
4: 30 francs.
3: Voilà, madame.
4: Merci. Merci, monsieur. Alors, 30 et 20, 50 et 50, 100. Merci,
3: merci
4: monsieur.
3: Madame. Merci. Au revoir, madame.
4: Au revoir, monsieur.
3: Comment vous appelez-vous?
5: Je m'appelle Pierrette Lazerge.
3: C'est madame Lazerge?
5: Oui, je suis mariée.
3: Est-ce que vous travaillez, madame Lazerge?
5: Oui, je travaille.
3: Où travaillez-vous?
5: Je travaille dans ma librairie.
3: Ah, et vous avez une librairie?
5: Oui, j'ai une librairie.
3: De quelle heure à quelle heure travaillez-vous?
5: Je travaille de 9h à 12h30. Et de 14h30 à 20h.
3: Est-ce que vous avez de la famille, madame Lazerge?
5: Oui, je suis mariée, j'ai deux enfants.
3: Donc vous avez une famille et vous travaillez. Vous êtes donc une personne très occupée.
5: Oui, je suis une personne vraiment très occupée.
3: Est-ce que vous pouvez nous décrire une journée de votre travail, de votre famille, une journée?
5: Oui, je peux vous décrire une journée. Je prépare le petit déjeuner le matin. J'arrive au magasin à 9h et là, je suis pratiquement pour toute la journée.
3: Est-ce que vous rentrez à midi manger?
5: Quelquefois.
3: Est-ce que vous préparez le repas du midi quand vous rentrez?
5: Oh non, je n'ai pas le temps. Je prépare le repas la veille au soir ou le matin.
3: Madame Lazerge, et le soir, quand vous fermez votre magasin?
5: Lorsque je ferme mon magasin, je rentre directement à la maison. Je suis en général fatiguée. Là, alors, on dîne.
3: À quelle heure dînez-vous?
5: Au 21h.
3: Et après le dîner?
5: Après le dîner, je vais très souvent, immédiatement, au lit.
3: Vous ne faites pas la vaisselle?
5: Non, je ne fais pas la vaisselle, je la laisse pour le matin.

0: Bonjour.
1: Bonjour. Écoutez, vous regardez le château ?
0: Oui, ce château est remarquable.
1: Vous regardez le salon ?
0: Oui, ce salon est magnifique.
1: Et maintenant, répondez, s'il vous plaît. Vous regardez le château ?
0: Oui, ce château est remarquable.
1: Vous regardez le salon ?
0: Oui, ce salon est magnifique.
1: Vous regardez le trésor ?
0: Oui, ce trésor est remarquable.
1: Vous regardez le tapis ?
0: Oui, ce tapis est magnifique.
1: Vous regardez le plafond ?
0: Oui, ce plafond est remarquable.
1: Vous regardez le plat ?
0: Oui, ce plat est magnifique.
1: Vous regardez le musée ?
0: Oui, ce musée est remarquable.
1: Vous regardez le guide ?
0: Oui, ce guide est magnifique.
1: Oh oui, il est remarquable.
0: Écoutez, Louise regarde le journal.
2: Mais Monique ne le regarde pas.
0: Monique écoute l'agent.
2: Mais Louise ne l'écoute pas.
0: Et maintenant, répondez s'il vous plaît. Louise regarde le journal.
2: Mais Monique ne le regarde pas.
0: Monique écoute l'agent.
2: Mais Louise ne l'écoute pas.
0: Louise aime les antiquités.
2: Mais Monique ne les aime pas.
0: Monique visite l'église.
2: Mais Louise ne la visite pas.
0: Louise déteste les touristes.
2: Mais Monique ne les déteste pas.
0: Monique écoute le guide.
2: Mais Louise ne l'écoute pas.
0: Louise signe la carte.
2: Mais Monique ne la signe pas.
0: Monique cherche l'adresse.
2: Mais Louise ne la cherche pas.
0: Louise, qui est-ce ?
2: Écoutez. Voilà la place.
3: Elle est très bien, cette place.
2: Voilà une carte.
3: Elle est très bien, cette carte.
2: Et maintenant, répondez, s'il vous plaît. Voilà la place.
3: Elle est très bien, cette place.
2: Voilà une carte.
3: Elle est très bien, cette carte.
2: Voilà l'église.
3: Elle est très bien, cette église.
2: Voilà une armoire.
3: Elle est très bien, cette armoire.
2: Voilà la chambre.
3: Elle est très bien, cette chambre.
2: Voilà une robe.
3: Elle est très bien, cette robe.
2: Voilà l'école.
3: Elle est très bien, cette école.
2: Voilà une agence.
3: Elle est très bien, cette agence.
2: C'est l'agence de Montmirail.
3: Écoutez, il y a des lettres dans le tiroir ?
0: Dans le tiroir ? Non, il n'y a pas de lettres.
3: Il y a des plats dans le placard ?
0: Dans le placard ? Non, il n'y a pas de plats.
3: Et maintenant, répondez, s'il vous plaît. Il y a des lettres dans le tiroir ?
0: Dans le tiroir, non, il n'y a pas de lettres.
3: Il y a des plats dans le placard?
0: Dans le placard, non, il n'y a pas de plats.
3: Il y a des cartes dans le tiroir?
0: Dans le tiroir, non, il n'y a pas de cartes.
3: Il y a des cuillères dans le placard?
0: Dans le placard, non, il n'y a pas de cuillère.
3: Il y a des timbres dans le tiroir?
0: Dans le tiroir, non, il n'y a pas de timbres.
3: Il y a des fourchettes dans le placard?
0: Dans le placard, non, il n'y a pas de fourchettes.
3: Il y a des clés dans le tiroir?
0: Dans le tiroir, non, il n'y a pas de clé.
3: Il y a des couteaux dans le placard?
0: Dans le placard, non, il n'y a pas de couteau.
3: Mais alors, où sont les couteaux?
0: Au revoir et travaillez bien.
4: Bonjour.
2: Bonjour. Écoutez, un peu de pain?
4: Du pain? Oui, merci.
2: Un peu de viande?
4: De la viande? Oui, merci.
2: Et maintenant, répondez, s'il vous plaît. Un peu de pain?
4: Du pain? Oui, merci.
2: Un peu de viande?
4: De la viande? Oui, merci.
2: Un peu de jambon?
4: Du jambon? Oui, merci.
2: Un peu de moutarde?
4: De la moutarde? Oui, merci.
2: Un peu de vin?
4: Du vin? Oui, merci.
2: Un peu de bière?
4: De la bière? Oui, merci.
2: Un peu de café?
4: Du café? Oui, merci.
2: Un peu d'eau?
4: De l'eau? Oui, merci.
2: Comme ça? Écoutez, de l'eau, s'il vous plaît.
3: Je regrette, mais je n'ai pas d'eau.
5: Du beurre, s'il vous plaît. Je regrette.

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0: 116, mais le problème demeure.
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